Il y a les 6-12-13 un peu plus tôt. Camille Beaupré, salut! Du côté de Québec, elle est au Festibière pour voir J. Scott. En musique, dans Fréquences Vacances, partout au Québec, Fred, Christophe Maé, Clay and Friends et les Sales Barbes à Rouge.

0: de peine.
1: Plus qu'une semaine avant le retour officiel de tous vos animateurs à Rouge, hein? Début de saison, le 24 août prochain, avec Véro et sa gang, hein? Véronique et les Fantastiques, complètement midi, et tous les autres.

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Tellement de salutations à faire. Un gros merci d'être là, de prendre le temps de réagir au show à Fréquence Vacances à Rouge. Véronique Gosselin, Christine Poulin, Karine Ouellette et Rosalie Dubé qui veut entendre Roxane Bruno après Raffi et Mike DiMarotto.

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0: Et ça se poursuit au retour.
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2: 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Bon matin, je m'appelle Elliot Tremblay et voici vos informations. L'optimisme concernant une entente avec les Américains semble s'effacer. Les nouveaux tarifs douaniers américains de 50% risquent d'entrer en vigueur mercredi. C'est une situation qui inquiète les agriculteurs, entre autres. Je vous laisse écouter un producteur laitier de la région des Laurentides.
3: Nous autres, on dévitaliserait notre production agricole. Et un coup que c'est bien dévitalisé que les producteurs agricoles ici, ils ont tout crevé parce que le prix n'a pas été soutenu par la gestion là. Mais après, on va être dépendant des Américains.
2: Sur la scène judiciaire, Claude Paquin, un homme reconnu coupable à tort d'un double meurtre dans les années 80, va recevoir une indemnité de plus de 20 millions de dollars. Il a clamé son innocence pendant 43 ans et il a été acquitté à l'âge de 81 ans. C'est la plus longue erreur judiciaire de l'histoire du Québec. En Italie maintenant, au moins 1000 vols ont été annulés en Sicile en raison de l'éruption du volcan Etna. Résultat, il y a des dizaines de milliers de touristes qui sont coincés actuellement en Sicile. En fait, tous les vols sont annulés depuis lundi. Je vous parle maintenant du classement des meilleures universités au monde qui vient tout juste d'être publié. Et sans grande surprise, c'est l'université Harvard qui se classe en tête, suivie par Stanford et le MIT, donc trois universités américaines. L'université McGill, elle, se situe au 76e rang mondial. C'est le seul établissement québécois dans le top 100. Bonne nouvelle qui devrait vous faire sourire maintenant. Quatre belugas du parc aquatique Marineland sont arrivés sains et saufs à Chicago. Ils font partie d'un total de 30 belugas et 4 dauphins qui ont échappé à une euthanasie massive que Marineland menaçait d'effectuer lors de sa fermeture. On se transporte maintenant dans l'est du Canada où il va y avoir un joyeux vacarme aujourd'hui puisque c'est la fête nationale des Acadiens. Il y aura donc de nombreuses festivités, notamment à Caraquet et à Tracadie. En terminant la météo, ce sera une belle journée aujourd'hui, généralement ensoleillée avec un maximum de 25 pour l'ensemble de la province. Alors voilà, c'est ce qui conclut vos informations. Pour plus de nouvelles, visitez lenouveau.info.

ce matin. La belle journée est aujourd'hui. Je vous dis tout de suite, là, si vous avez des plans demain, il faut l'annuler. Puis parlant d'annulation, elle annule ses shows un après l'autre. Je trouve ça tellement plate pour elle. Pologne, l'autre jour, Budapest, qui espère. Et c'est le fun quand même. Hein?

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0: Cette semaine, c'était Roxane qui était à Tursault. Puis elle avait l'air tellement heureuse. Vous voyez les images. Je trouve ça tellement le fun qu'elle partage des petits moments, évidemment. C'est chaud, là. Je veux dire, c'est pas la seule, mais c'est beau ce qu'elle partage. Puis je pense qu'elle finit avec Hold Me Close. En tout cas, c'est un des moments où elle se promène, qu'elle sort de la scène, va marcher sur le bord de la clôture, arrive avec son micro, fait chanter des fans. Même arrivé qu'il y a une fan avec une vidéo qui a été partagée il y a à peu près un mois qui va monter directement sur la scène pour chanter avec elle. Je trouve ça génial. D'ailleurs, parlant de Tursault, les deux prochains seront là ce soir. La première partie sera là avec J'entends ta voix. France d'amour en première partie, ça se fait quand même bien. Après, Jeff Posé, emmêlé dans ses cheveux à rouge.
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Famille, je salue Annie, je salue Claude. On est en direction du Saguenay aujourd'hui pour aller voir la dernière de la fabuleuse histoire d'un royaume, un show extraordinaire. Moi, de ce que j'ai entendu, puis peut-être qu'il y a des gens du Saguenay qui peuvent me le confirmer sur le texto au 6-12-13, mais c'est plus de 400 personnes qui vont monter sur la scène à un moment ou à un autre. C'est une énorme production. Pour vrai, ça doit être extraordinaire. Nous, ce qu'on a pour vous dans un instant, bon, les nouvelles, évidemment, mais aussi cette bonne chanson de Milky Chance, Naked and Alive.

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J'espère tellement là, de voir des ballons demain. Je vais aller faire un tour au Montgolfière de Saint-Jean-sur-Richelieu. Puis mon garçon, 17 mois maintenant, tripe ses ballons. Genre, chaque fois qu'il voit un ballon, ballon. Il y a d'autres mots là, qui connaît, mais il y a une passion ballon. Fait que juste de l'imaginer avec les Montgolfières, ça doit être super. Elle sera justement à Saint-Jean au Festival de Montgolfière. Ariane Moffat avec Petite Joie à Rouge.

0: stressé.
1: C'est ce que je disais, là. Une ou deux semaines de la rentrée, là, je suis pas stressé. Un peu comme Roxane Bruno, en réalité, là, juste de savoir mon groupe, là. Je sais pas si c'est la même chose pour vous autres, là, avec qui j'allais être. Ça me faisait paniquer complètement. Je sais pas si vous avez déjà acheté les articles. Sinon, mais je vais vous dire combien ça va vous coûter. Là, ça va vous créer de l'anxiété. Après William Cloutier, Zach Chico et cette collaboration de Mohambi avec Nicole Scherzinger, voici Coconut Tree à Rouge.

déjà les articles scolaires ont été achetés à combien y est finalement, mais moi, je capotais cette semaine quand j'ai vu cette famille de trois enfants. Bon, il y en a deux qui sont en sport-études, là, c'est important quand même de préciser, mais avec une facture de près de 2 700 $. Ça, ça inclut la fourniture, l'uniforme, les souliers. Il y a genre 6 paires de souliers dans le lot. De quoi 6 paires de souliers? J'ai même pas ça. 6 paires de souliers. Je suis rendu à 3. J'en ai une de propre. Une, parce que là, j'ai décidé de me mettre à la course puis de me forcer un petit peu plus. Et une autre, un peu passe-partout. Puis eux, faut qu'il y en ait 6 pour l'année. Le transport, les frais de programme, tout ça. Ça vous parle, ce montant-là, où vous êtes à des années-lumière, finalement? Ben, vous me textez maintenant au 6-12-13. Puis, tu sais, il y a aussi la réalité de, OK, acheter usagé, mais est-ce qu'on est encore capable de pouvoir le faire? Dans le sens, est-ce que c'est disponible à tous, tu sais? Pas toujours. Pas facile. Oui. Elijah Woods et Jimmy Fine s'en viennent au retour.

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Mitsou qui nous promet un album à l'automne avec des chansons qu'elle dit qui vont lui faire plaisir à elle. C'est sûr que ça va nous faire plaisir à nous, mais elle fait bien. Je pense que c'était le coup qu'il lui fallait, que ses shows, sa reprise fonctionne. Pour pouvoir sortir des nouvelles tunes, ça va être le fun. Marc Dupré sera là après la collaboration de Dub Silence, Adamo et Fuseau à Rouge.

0: mais pourtant, c'est vrai. J'ai vu la première photo. Ben, pas moi, là. Je veux dire, c'est pas... il y a des gens quand même qui l'ont trouvé, là. Mais j'ai vu sur Internet, médias sociaux, la première photo depuis le mariage de Tété. Voyons, Tété. Était à Londres, à la sortie d'un studio d'enregistrement avec les cheveux plus courts. Ma blonde a fait, c'est impossible qu'elle ait coupé ses cheveux. Impossible. J'ai dit, pardon. Et pourtant, c'est vrai, coupé à ses épaules, on s'entend, là. Je veux dire, c'est pas court, là. C'est pas fait raser pour une fondation non plus, là. C'est les cheveux à ses épaules. Puis si vous êtes pas content de ça, elle vous répondra, shake it off. Il y a entre autres un peu pour ça qu'elle avait sorti cette tune là à l'époque, on se souvient.
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8: Bon matin, je m'appelle Elliot Tremblay et voici vos informations. Les nouveaux tarifs douaniers américains de 50% contre le Canada risquent d'entrer en vigueur mercredi. En tout cas, l'optimisme concernant une entente avec les Américains semble s'effacer du côté du gouvernement provincial qui a d'ailleurs tenu une cellule de crise hier avec des agriculteurs inquiets. Je vous laisse écouter un producteur laitier de la région des Laurentides.
9: Nous autres, on dévitaliserait notre production agricole. Et un coup, c'est bien dévitalisé que les producteurs agricoles ici, ils ont tout crevé parce que le prix est pas... n'a pas été soutenu par la gestion de l'offre. Bien, après, on va être dépendant des Américains.
8: À Lévis, maintenant. Une poursuite policière sur le pont Pierre-Laporte a fait un blessé cette nuit. Selon la police, un conducteur circulait à contresens sur l'autoroute 20, ce qui a provoqué un face-à-face avec un autre automobiliste. Des coups de feu ont ensuite été tirés et l'homme a été arrêté. La circulation sur le pont Pierre-Laporte est désormais rétablie. En Colombie-Britannique, plusieurs des personnes qui ont dû évacuer leur résidence en raison des feux de forêt ont commencé à réintégrer leur domicile. Encore ce matin, plusieurs habitants retournent chez eux, mais on est loin d'un retour à la normale puisqu'il y a toujours 123 incendies de forêt actifs dans la province. L'Italie aussi est touchée par une catastrophe naturelle actuellement. L'éruption du volcan Etna a causé l'annulation de plus de 1000 vols. Résultat, il y a des dizaines de milliers de touristes qui sont coincés actuellement en Sicile. Sur une note différente, la 5e édition du Festival de musique country Lasso débute aujourd'hui. Ce soir, les têtes d'affiche sont Tom Suette et John Party. Et demain, ce sera Mumford & Sons ainsi que Old Dominion qui seront sur la scène du Parc Jean-Drapeau à Montréal. Ce sera le party aussi dans l'Est canadien aujourd'hui puisque

C'est la fête nationale des Acadiens. Il y aura donc de nombreuses festivités, notamment à Caraquet et à Tracadie. En terminant à la météo, on aura droit à une très belle journée aujourd'hui. Ce sera généralement ensoleillé partout au Québec, avec un maximum de 25 degrés Celsius. Alors voilà, c'est ce qui conclut vos informations. Pour plus de nouvelles, visitez lenouveau.info.

Je viens de recevoir une photo de mon gars. Ben, pas de lui directement, là, ma blonde qui m'a envoyé une photo de mon gars. Qui est prêt pour le brunch que j'ai tantôt, la piscine après. Non, vraiment, ça va être un beau samedi. Vous, le vôtre, il ressemble à quoi? Vous me textez au 6-12-13. D'ici à vos activités, on a la bonne musique pour vous accompagner. Grand fan de Loud, on l'a avec sa collaboration avec Stats. Après

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0: Vous êtes à Rouge, je m'appelle Marc-Antoine Bertillon, puis je regarde le week-end, un petit peu nuageux demain. Est-ce que c'est assez pour peut-être vous convaincre d'aller faire un tour au cinéma? Si oui, ben c'est quoi vous allez voir? C'est quel genre de film qui vous allume? Vous me textez au 6-12-13. On aura Shadé Lausanne après Alyosha et ensemble à Rouge.
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0: Vous allez voir au cinéma si la météo vous plaît, évidemment. Bon, il y a Spider-Man qui revient, Tom Holland. J'aimerais vraiment ça aller le voir moi aussi, mais il paraît que ma blonde qui a écouté tous les Spider-Man avec lui, avec Tom Holland, faut vraiment que je les écoute parce que sinon je vais être complètement perdu. Fait que là, je suis comme bien déçu. Je suis comme OK, on va les écouter. Mais essaye de trouver du temps avec un bébé de 17 mois. C'est pas super. Sinon, encore Tom Holland, mais d'autres. Une brochette impressionnante avec The Odyssey, l'Odyssée. Mais moi, ce qui me surprend. Qui me remplit de bonheur, c'est de savoir que les films québécois vont résister justement à cette tempête Hollywood avec les gros blockbusters qui sont sortis. Tu sais, je pense à la comédie québécoise 125 rue des Malaises qui aurait dépassé le 2,3 millions de dollars au box-office en moins de 3 semaines. Je pense à Françoise, évidemment, avec Louis Morissette aussi, qui réussit à aller chercher sa part. Non, le cinéma québécois réussit à faire son chemin quand même. Là, c'est plate parce que c'est pas une toune québécoise qui s'en vient, mais il va en avoir d'autres après John Legend et All of Me qui va vous faire plaisir, c'est sûr.
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5: Cette année, en tout cas, le nombre de personnes qui ont appris l'espagnol. Là, moi, je serais curieux de savoir s'ils l'ont oublié d'ici là, là mais c'était pour Bad Bunny. Le fait que ce soit à la mi-temps du Super Bowl, mon Dieu, c'était tellement haut. GG. Géraldine Lamarche, qui travaille ici à Rouge, elle a appris l'espagnol à cause de ce show-là, des semaines avant avec Duolingo. Je sais pas si elle connaît encore. Je pense que oui. Elle se souvient de cette langue-là, que, en plus, elle qui aime voyager, c'est sûr qu'elle va pouvoir s'en servir. Mais en 2017, c'est à cause de la chanson qui viendra, une collaboration qui était le hit d'été de cette année-là, après John Legend, All of Me, à Rouge.

J'ai pas eu d'aïdaï. En fait, pas une seule fois d'aïdaï a été au numéro 1 de la semaine dans la compile. Est-ce que ce sera encore le cas aujourd'hui? Denis Fortin vous propose la sienne dans un moment. Je m'appelle Marc-Antoine Bertillon. On se réveille encore ensemble. Demain, soyez là à partir de 6h. Bye bye!

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0: l'affiche du spectacle de demain de l'Assaut Montréal. Tout ça dans un gros top 20 qui inclut aussi les numéros 1 à pareille date dans l'histoire parsemée ici et là. On se lance!
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0: Devant Chabousier la semaine dernière, les Mumford & Sons sont eux qui sont en vedette de vin au festival Le Lasso, là où Chaboubou était d'ailleurs pour l'édition 2025. Vont-ils regagner la première place la semaine dernière? Faut savoir qu'ils ont été déclassés par une fille que je vous offre à l'instant.
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0: Avant de vous proposer celui qui, mardi, sera du côté de la place Belle de Laval, voici donc celle qui a regagné le sommet de la compile iHeart la fin de semaine dernière. Une pièce coécrite par Ed Sheeran et qui est derrière le vidéo le plus vu au monde actuellement sur YouTube.

La bonne amie Mitsou glisse de 4 places dans la compil iHeart ce matin à Rouge avec une pièce qu'elle va faire live vendredi prochain à l'Agora du Port de Québec dans le cadre de la Super Francofête. Derrière elle, il y avait Matt Lang et She Stole My Truck, des beats parfaits pour le week-end de l'Assaut Montréal au Parc Jean-Drapeau. Et devant Mits, on retrouve une fille qui l'a assurément inspirée, la super reine de la pop qui va se faire entendre tout juste après une première incursion dans le passé, un numéro 1 à pareille date en 2006 d'une Canadienne qui a vu sa carrière être complètement transformée suite au succès de son album Loose, une pièce qui a passé 6 semaines au numéro 1 du Billboard en 2006. La voici à l'instant, Promiscuous de Nelly Furtado sur des beats de Timbaland.

0: Saint-Pierre.
1: Julie absente, de retour officiellement samedi prochain. Denis en solo vient vous pousser coup sur coup deux nouvelles reines du country. Deux filles qui se retrouvent dans un top 5 100% country aux États-Unis. Il y avait Stella Lefty avec la seule nouvelle entrée de la semaine, la pièce Boston. Et Ella Langley qui, elle, tente de nous convaincre d'aller plutôt au Texas. Et ça fonctionne bien pour cette dernière qui vient de réussir un exploit historique. Chosen Texas vient de passer une 17e semaine au numéro 1 du Billboard américain. C'est maintenant le 4e règne numéro 1, le plus long de toute l'histoire du top 100. Et comme cette pièce parle de choisir une vie simple et authentique au Texas, ben elle la fera là-bas, ce soir même, où elle aura donné 3 spectacles en 3 soirs. C'est ce qui clôture sa tournée officielle. Dans les prochaines secondes, retour en arrière en 2007 avec un gars qui était au sommet des palmarès internationaux à l'âge de seulement 17 ans grâce à ce hit. Et une autre qui, quelques semaines avant de remonter sur scène, vient de partager une rare série de photos très naturelles d'elle sur les réseaux sociaux.
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Après avoir connu des problèmes de voix la fin de semaine dernière, Benson Boone en a recouvré la pleine puissance et monte sur scène du côté de San Diego. Vous venez de l'entendre sur The Time of My Life au 13e rang de la compil iHeart. Devant lui, une fille qui sera honorée par le Nashville Songwriters Hall of Fame. À 36 ans, elle deviendra la plus jeune auteure-compositrice jamais élue à ce temple de la renommée. Et c'est particulièrement symbolique parce que Nashville, c'est réellement la ville où tout a commencé pour elle. Elle avait environ 14 ans lorsque sa famille a quitté la Pennsylvanie pour la région de Nashville pour qu'elle puisse poursuivre son rêve. Son nom, Taylor Swift, avec la chanson thème d'un film qui sort ce mardi sur Disney+, Toy Story 5. Voici I Know It, I Know You, partout sur Rouge.

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2: Mettez-en les plus hot à mi-parcours de l'émission. La chanson franco la plus jouée au Québec depuis 3 semaines maintenant, du chum Gab Fredette, qui, s'il n'a pas de spectacle en fin de semaine, va assurément se déplacer au Parc Jean-Drapeau à Montréal pour aller voir quelques shows du festival Lasso. Alors, il était là avec le bon choix. C'est quand même notre plus forte baisse franco cette semaine, une baisse de 7 places pour cette pièce qu'il faisait la semaine dernière du côté de l'International Montgolfière de Saint-Jean. Dans les prochaines secondes, nous serons 30 ans jour pour jour après l'été où pratiquement toute la planète faisait la même chorégraphie. Et c'était là-dessus. Et on amorce le top 10 avec celle à qui l'on envoie des ondes positives, puisque son médecin lui impose un repos vocal strict pendant plusieurs jours, même en pleine tournée européenne. L'ami Charlotte Carp.
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succès assez accrocheur, ça les Après Alex Warren, qui dans 13 jours sortira un nouvel album sur lequel on retrouvera 13 chansons, eh bien, le groupe Telly Milky vient d'être réarrangé par David Guetta. Ça donne Just the Way You Are. Guetta, lui, ne prévoit pas sortir l'album complet prochainement. Il dit que l'ère du streaming favorise davantage les singles et les collaborations. J'avoue que c'est très, très payant pour lui. Avant de vous faire entendre la toune franco qui progresse le plus par rapport à la semaine dernière dans la compile iHeart, on se retrouve en 2014 avec un groupe canadien qui atteignait le sommet du Billboard américain le 21 juillet de l'année 2014. Il y est resté quand même pendant 6 semaines et devenait le premier groupe canadien depuis Nickelback en 2002 à atteindre le numéro 1 du top 100. Ce groupe, c'est Magic, avec un reggae de circonstance pour cette belle journée aussi rude.

Après la mi-temps des Swims qui est attendue, pied ferme par ses fans le 7 octobre prochain au Centre Bell de Montréal, place à notre projection d'une fille que j'ai rencontrée l'année dernière au festival L'Asso Montréal. C'est la favorite de ma fille Charlotte, probablement une de vos favorites aussi. On a tous capoté sur la pièce Austin, sur la chorégraphie qui venait avec. Alors cette fille-là, c'est la merveilleuse Dasha, qui vient de nous proposer une nouvelle chanson, un titre country pop sur le fait de tourner la page après une rupture puis de retrouver sa confiance, son assurance aussi. Alors cette pièce-là qui est hyper accrocheuse pour titre Memories, vous allez capoter, ça va rester dans votre tête dans les heures qui vont suivre cette diffusion sur nos ondes. La voici, Dasha, Memo, projection de la compilation partout sur Rouge.

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3: Julie profite de l'été pour encore quelques jours. Sera de retour à mes côtés samedi prochain pour le grand vin de la Compile iHeart. Avant de lancer le top 5, après cette projection, place à un retour en arrière solide. Écoute, on s'en va en 1983, là. Une pièce qui paraissait sur le cinquième et dernier disque d'un groupe britannique, une chanson écrite par le leader de la formation pendant une période très difficile de sa vie personnelle. Son mariage est en train de se briser, puis il a expliqué qu'il se trouvait à Goldeneye en Jamaïque, l'ancienne propriété du créateur des James Bond, Ian Fleming, et c'est là qu'il a eu l'idée de cette pièce qui a passé 8 semaines au numéro 1 du Billboard américain durant l'été 83. C'est devenu le plus grand succès américain de la formation britannique, et c'est aussi une chanson qui a acquis un statut assez extraordinaire, a dépassé les 15 millions de diffusions radio. C'est une des chansons les plus jouées de toute l'histoire de la musique à la radio. Cette pièce de Sting et les Police s'appelle « Every Breath You Take ». Et elle mettra la table pour un top 5 qu'on lancera sur du Chabouzi.
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Progression de 3 places ce matin à Auge pour Mike DeMero, assisté de la Calado-italienne Bettalemé sur Dance with the Sun. DeMero qui ira danser sous le soleil de Gatineau le 4 septembre prochain, où il sera vedette au festival de Montgolfière là-bas, de mon ami Patrice Bélanger. On se lance dans le top 3 avec un gars qui lui fera danser ses fans de Minneapolis ce soir, où il est en spectacle précédé par Lucas Graham et Miles Smith. Cet homme, c'est Ed Sheeran, qui passe de la 5e à la 3e position avec Repeat It, assisté de Martin Garrix. Ça se passe partout sur Rouge. Stay.

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Ah ben, bon samedi partout au Saguenay-Lac-Saint-Jean. Je m'appelle Zachary Bergeron et je vous accompagne dans vos hits du week-end jusqu'à 16h. Et je vous garantis, là, la meilleure musique, ça va commencer là, de très très bientôt. Entre autres, Bruno Mars, ça s'en vient aussi. Et sortez vos bottes de cowboy, soyez prêts à faire de la danse en ligne. Shania Twain, Man, I Feel Like a Woman. Qu'est-ce que vous faites en ce beau samedi? Texto 6-12-13 ou encore le micro sur iHeart. Et soyez à l'affût parce que très très bientôt, dans l'émission d'aujourd'hui, un magnifique ensemble La Voix avec un sac à dos et l'étui à gagner. Il faut surveiller le son de la cloche. Soyez prêts à me texter. Ça va aller vite. En musique à l'instant, Flowers, Miley Cyrus, à Rouge.

Bon, vous avez fini votre petite danse en ligne. J'espère que si vous étiez en auto, là, vous avez gardé les deux mains sur le volant. À l'instant, Benson Boone, avec une toune qui était supposée être triste au départ, et maintenant, il fait des backflips. Sorry, I'm here for someone else. À Rouge.

Dans quelques minutes, je vous parle des annonces de la D23. Donc, c'est une convention qui a lieu pour annoncer des futurs films, des futures séries aussi pour Disney. Et puis, je vous garantis qu'ils nous ont gâtés pour les prochaines années. Je suis bien excité et j'espère que vous allez l'être tout autant que moi. Voilà, je vous parle de ça dans quelques minutes. En musique, dans quelques minutes également, Lady Gaga de Dead Dance, ça s'en vient tout de suite après Max McKnown au 96.9 Rouge.

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J'espère que vous êtes prêts parce que dans les prochaines années, vous allez avoir du film à regarder du côté de Disney parce qu'ils ont annoncé leur programmation là, pour les prochaines années à la D23 hier. Et mon Dieu, il y a tellement de films excitants. Premièrement, les Indestructibles 3. Donc, vous les connaissez, l'équipe de super-héros avec Elastic Girl et Violet et Flèche. Voilà, et Jack-Jack aussi qui n'a toujours pas grandi depuis 3 films en 20 ans. Donc, voilà, troisième opus qui devrait sortir à l'été 2028. Sinon, Coco 2, film qui a grandement fait pleurer plusieurs personnes. Film très émouvant avec le deuxième opus pour 2029. Sinon, La Reine des Neiges 3, tiens, qui a annoncé son troisième film qui vont revenir en 2025, donc 2027, donc ça approche. Sinon, Zootopia 3, on a eu le 2 là, récemment l'an dernier. Et puis là, le 3 est déjà en préparation pour environ 2028-2029. Sinon, mon Dieu, ça c'est tellement cute. Lilo et Stitch 2 et on devrait voir Angel, donc l'alias féminin de Stitch en rose. Et sinon, il y a le live action de Réponse aussi qui a été annoncé. Donc sinon, il y a L'Âge de glace aussi, film de mon enfance très très culte qui devrait avoir son nouvel opus qui s'appelle Boiling Point, donc le réveil du volcan. Donc nouvelle thématique pour eux, très très excitant. En musique, Jesse G, c'est Bang Bang au 96 Nafrouge à l'instant.

Bientôt, vous entendrez le son de la cloche et ce sera votre signal pour me texter au 6-12-13 pour courir la chance de gagner votre ensemble La Voix offert par vos Jean Coutu du Saguenay-Lac-Saint-Jean. 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Donc surveillez le son de la cloche. Ça s'en vient dans les prochaines minutes. Ce sera votre signe de me texter le mot La Voix au 6-12-13. The Way We Touch, Charlotte Cardin, ça s'en vient. On aura aussi Taylor Swift, I Knew It, I Knew You. Mais juste avant, Wake Me Up Before You Go Go au 96.9 Rouge, partout au Saguenay-Lac-Saint-Jean.

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1: 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En musique dans les prochaines, Fever Dream, Alex Warren, ça s'en vient. Cheap Trill, pour tout de suite, c'est Bailamos au 96.9 Rouge.

Le titre de cette tune-là et le concept en général me fait toujours très rire et je me demande comment Ricardo a réagi quand il a entendu la tune pour la première fois. Et dire que le clip est tourné dans un IGA quand même, hein, le monde qui danse et qui chante, quand même assez rigolo. Voici Ricardo, c'est Scooter Gas au 96 d'Approche.

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1: Si vous êtes des amateurs d'occupation double, eh bien la prochaine saison qui débute le 6 septembre prochain. La production a toutefois révélé que cette année encore, il n'y aurait pas de tapis rouge. Je sais que ça va peut-être diviser certains fans parce que c'est quand même un grand classique d'occupation double depuis quand même une vingtaine d'années. Et OD qui fête ses 20 ans cette année justement. Donc le retour du tapis rouge, ça aurait été une très bonne idée. Après que l'année passée, on avait plus le droit à quelque chose comme de l'espèce de speed dating où est-ce qu'on basait plus sur les connexions. Et c'est justement ce que la production veut plus amener cette année, encore une fois, essayer de créer des connexions, d'être moins dans l'apparence et le speech comme dans les éditions précédentes. C'est quand même une bonne idée, parce qu'on se souviendra que Lauriane avait quand même frenché Arnaud sur le bateau dès la première émission. C'est rare qu'on voit ça. Donc voilà, à voir comment ça va se dérouler pour cette édition de OD qui va se dérouler au Panama dès le 6 septembre. Très hâte de voir ça. En musique dans les prochaines, Cranberry Dreams. Et on aura aussi Teddy Swim, restez là.
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On fera un retour en arrière avec les Backstreet Boys, Larger Than Life. Ça s'en vient, Señorita de Shawn Mendes et Camila Cabello. Et pour tout de suite, l'excellente chanson de Teddy Swim. Voici Mr. Know-It-All au 96 La Frosch, toujours un hit.

Son nom de scène vient en fait d'une erreur. C'était son entraîneur de football au lycée qui avait mal orthographié son nom de famille. Voici Cowgirl, c'est Shaboozy au 96 9 Rouge, toujours un hit.

7 semaines au sommet du Billboard Hot 100. Elle a été aussi nommée Best New Artist of the Year par l'Académie de la musique country. Voici Ella Langley au 96.9 Choosing Texas. 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
1: Pensez-vous être capable de prédire l'avenir? J'ai découvert une page TikTok hier qui s'appelle « Avant que ça arrive ». Et là, cette semaine, il essayait de prédire si Justin Trudeau et Katy Perry allaient se fiancer, se marier au cours des prochains mois. Comment ils fonctionnent? Ils demandent à un médium, à l'intelligence artificielle, à un spécialiste. Et ils vont aussi avec le hasard pour déterminer si quelque chose va arriver ou non. Ils ont fait notamment des prédictions là, sur les gagnants de la Coupe du Monde. Donc, est-ce que c'est fiable? Est-ce que c'est pas fiable? À nous d'en déduire. Mais là, ils ont parlé, justement, ils se sont posé la question, est-ce que Justin Trudeau et Katy Perry vont se fiancer? Et puis là, selon le médium, l'intelligence artificielle et le hasard, c'est-à-dire avec une marguerite, on fait « il m'aime, il m'aime pas », ben non, ils vont pas se fiancer selon ces trois scénarios-là. Et sinon, ben la spécialiste a dit que oui, ils allaient se fiancer. Donc voilà, si vous voulez aller voir leur page TikTok, ça s'appelle « Avant que ça arrive sur TikTok ». Toujours bien intéressant et aussi cocasse de voir ça. En musique, Janet Jackson, tout de suite à Rouge.
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Dans les prochaines minutes, vous pourriez gagner votre ensemble La Voix grâce au Jean Coutu-Jonquière. Soyez à l'affût parce que vous allez entendre le son de la cloche prochainement. Et je vais faire le gagnant à la prochaine pause publicitaire. Donc soyez à l'affût. À l'instant, Rihanna, à Rouge.

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1: Si vous n'avez pas encore texté le mot « la voix » au 6-12-13, c'est votre dernière chance de le faire pour courir la chance de remporter votre ensemble « la voix » avec le sac à dos et l'étui offert par vos Jean Coutu du Saguenay-Lac-Saint-Jean, parce que je vais appeler mon gagnant, ma gagnante dans les prochaines minutes, là, dans les prochaines secondes même. Donc, votre dernière chance de participer pour aujourd'hui pour gagner votre ensemble « la voix ». Et puis sinon, voici ce qui s'en vient au cours des prochaines minutes. Cyndi Lauper, Girls Just Wanna Have Fun. Et bien sûr, Alex Warren, Ordinary, ça s'en vient.
2: On a bien hâte de vous faire entendre ça. 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
1: Allô, Claudia?
2: Oui.
1: Allô, c'est Zacharie à Rouge, ça va bien?
2: Oui, ça va bien.
1: Claudia, est-ce que ça irait encore mieux si je t'annonçais que tu remportais ton ensemble La Voix offert par les Jean Coutu du Saguenay-Lac-Saint-Jean?
2: Oui, je suis très contente.
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1: Ah, oh, mon Dieu.

Le bon choix de Gabrielle Fredette, ça s'en vient. Tout de suite aussi Martin Garrix, Ed Sheeran avec Repeat It. À l'instant, une chanson assez émouvante, mon Dieu, qui me rappelle de bons souvenirs sortis en 2016 et qui a vraiment connu un véritable succès dans 17 pays, dont l'Italie et la France. Voici Lost on You au 96.9 Rouge, toujours un hit.

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1: C'est cette tune-là qui lui a donné envie d'écrire des chansons un peu plus joyeuses. Voici Levitating, c'est Dua Lipa au 96.9 Rouge, toujours un hit.

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Donc, vous pouvez voir l'épisode et pas seulement l'écouter. Cette semaine, il y a un nouvel épisode de Ouvre ton jeu avec Marie-Claude Barrette. Elle reçoit Sébastien Benoît, qui est habituellement très discret là, sur sa vie et qui accepte enfin de s'ouvrir là, sur son couple, son rôle de père et ses parents. Et sinon, il y a un nouvel épisode également de Pop-Up Balado qui est actuellement en pause jusqu'au 25 août. 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Donc, vraiment un bon moment pour rattraper tout ça. David Guetta, Gone, Gone, Gone, ça s'en vient. On aura aussi des fleurs de Stromae. Bon, tout de suite, mettons un petit peu de party là, dans la place. Préparez-vous à danser chez Cambul Bassin avec Jennifer Lopez. Let's get loud au 96.9 Rouge.

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2: Véritable moment de rêve pour la chanteuse Billie Dupage, que vous connaissez sûrement grâce à sa chanson Fake Friends, puisque là, c'est sa chanson Not Your Princess, qui est apparue dans le 8e épisode de la 3e saison de Ma vie avec les Walter Boys. Quand même une belle surprise pour la chanteuse. Et depuis la sortie de la série, là, les écoutes de la chanson ont fortement augmenté sur Spotify, notamment en Allemagne, en France, en Ontario et même aux États-Unis. Donc vraiment un beau coup de pouce pour Billie Dupage, une artiste émergente de chez nous, qui d'ailleurs prépare son prochain album qui devrait paraître au début de l'année prochaine. En musique, dans les prochaines minutes, Bill Medley.

0: Born. Et l'excellente chanson de Shaboozy, Born to Die, ça s'en vient.
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0: Bye bye, ça s'en vient. Salle d'arbre aussi sera là. Pour tout de suite, chanson qui a été au sommet de la compile pendant plusieurs semaines. Here, Mumford & Son au 96.9 Rouge.
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Avec la rentrée qui arrive, peut-être que ce sera la première de votre enfant. Peut-être qu'il rentre au secondaire, qu'il rentre au cégep ou tout ça. 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Pile poil parfait avec la rentrée qui vient juste d'arriver. 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En chanson, Boston, Stella Leafy à Rouge.

Je veux saluer Sylvie Aubé de Jonquière qui m'a texté au 6-12-13 et qui m'a dit que je l'accompagnais pendant sa course. Pas mal courageuse d'aller courir avec une température pareille. À l'instant, Maximilian au 96.

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1: 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Closer, ça s'en vient. Tout de suite après Bloodline, c'est Alex Warren et Jelly Roll au 96.9 Rouge, toujours en hit.

Le nom de la chanson, c'est le club que Madonna fréquentait dans les années 80. Et c'est même à cet endroit-là qu'elle a joué pour la première fois le démo de son titre Everybody, qu'on connaît très bien aujourd'hui. Voici Dansteria, Madonna, au 96, Nafrouge.

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1: J'espère que vous êtes prêts à faire le party parce que c'est Playa del Party avec Bérénice qui commence dans quelques instants. Au menu Lady Gaga, il y aura du Benson Boone, Lost Frequencies, Usher, Rihanna. Vraiment, la grosse musique pour faire le party. Ça commence aux alentours de 16h. Et puis moi, je vous retrouve demain à compter de 11h pour vos hits du week-end. J'aurai encore une fois un magnifique ensemble La Voix à vous faire gagner demain. Donc, soyez à l'écoute dès 11h pour ne pas manquer ça. Et je vous souhaite une excellente soirée avec Bérénice. Et justement, mon Dieu, peut-être que ça va faire monter un petit peu la chaleur et faire amener le soleil aussi. Dance with the Sun, Mike Demarais à Rouge, salut!

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tutu. Oh, le tutu, cette journée, ce gros samedi parfait. Il fait-tu beau hein, sur l'ensemble des régions du Québec et cette journée-là est loin d'être terminée parce qu'on s'installe ensemble partout au Québec à Rouge pour la Playa del Party jusqu'à 19h30. Je m'appelle Bérénice, comment ça va? Les plans?

0: Oui, allô?
1: Salut Marie, c'est Bérénice de Rouge.
0: Allô, ça va bien?
1: Tu vas bien toi-même?
0: Oui.
1: Yes, t'es-tu déjà sur le barbecue à cette heure-ci?
0: Non, pas encore.
1: Qu'est-ce qu'on fait ce soir, là?
0: On va faire des tours de dos de poulet.
1: Oui, parce qu'on reçoit la famille, c'est ça?
0: Oui, c'est ça.
1: Donc, tes parents, des amis, les parents de qui, là?
0: Ah, ben, sûrement, mes parents, ils ont choqué.
1: Oh non!
0: Ça va être juste le père à mon chum.
1: Bon, parfait, ça. Comment ça, ils ont choqué? Ben, voyons donc.
0: Ben, c'est pas certain, là, mais sûrement, ils peuvent pas venir.
1: L'invitation a été lancée, puis vous.

0: Allô?
1: Allô, Mireille! T'es-tu encore sur le lac, sur la rivière?
0: On est dehors, on se prépare.
1: Tellement beau, là!
0: C'est une journée extraordinaire.
1: Pas de sens, pas d'allure. Fait que là, c'est quoi? C'est du kayak que vous allez faire, du ponton?
0: Ben là, ça va peut-être être du ponton. Puis on se demande si on va pas aller faire
1: la grosse
0: vie. Hey, des fois, on s'en va sur le lac, on joue des jeux de société, là.
1: Oui.
0: On se laisse flotter, là. C'est la grosse vie.
1: Vous restez là jusqu'au coucher de soleil?
0: Ouais, pas mal. On est chanceux, hein? Fait que là, on s'en va sur l'eau, pour on écoute Bérénice, on écoute de la bonne musique.
1: C'est comme bon. Si je faisais un tour de bateau avec vous.
0: Oui!
1: Fait que sur le bateau, avec nous autres à Rouge, on fait de la place à Calvin Harris, Rihanna, Cher et Jason Derulo.
0: Ben, je te remercie beaucoup, Bérénice.
1: Salut!
0: Merci d'être là. Salut!
1: Merci à toi, salut! Hey, yo, ma space, c'est ma go.

0: partager vos plans de la fin de semaine via la messagerie texte le 6 12 13 et en direct du téléphone. Salut Joanne, c'est Bérénice de Rouge. Comment ça se passe la plage?
1: Oh, ça se passe bien, je suis encore là.
0: T'es encore là! Avec la musique de Rouge. Hey, j'entends même pas de vent ni rien.
1: Non, ben il y en a un petit peu ce matin, il n'y en avait pas, mais là, il s'est levé un petit peu, mais on est bien là.
0: Ah wow! Fait que t'as passé la journée à alterner devant, derrière, un peu de piscine, devant, derrière, un peu de piscine.
1: Exactement.
0: J'adore ça. T'es-tu avec quelqu'un? T'es-tu avec des gens ou c'est ton
1: meeting? Oui, avec des amis.
0: OK, parfait. Vous restez là jusqu'à quelle heure? Il n'y a pas de limite, hein?
1: Ouais, un peu, ouais.
0: C'est ça. Parfait. Ben, tu peux compter sur moi grâce au iHeart Radio et la Playa del Parte. Rosé, Bruno Mars s'en viennent, Ed Sheeran et Shabuzi à Rouge.
1: Hey, c'est bon, je te remercie. Une bonne journée.
0: Plage, là. Salut.
1: Merci, bye.

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0: fin de semaine à travailler sur le dégât d'eau. Mais là, Éric, branché à rouge, j'espère que tu as profité un peu de ta journée quand même.
1: Ah, bien sûr, la bière est bonne.
0: La bière est bonne, la bière est froide.
1: Eh oui.
0: Il y a au moins ça. Mais là, rassure-moi, ce soir, t'es pas juste sur le dégât d'eau, là. Tu vas profiter un peu de ta soirée.
1: Oui, oui, j'aimerais ça terminer aujourd'hui, là. Voilà. Je donne un coup.
0: Et on est là à rouge aussi pour donner le coup avec toi, là, en soirée avec Enrique Iglesias, les trois accords, Teaspoon et Dracula.
1: OK.
0: Yes, bon week-end.

Pyrénées. On s'attaque à la tondeuse ce soir. On a en masse profité du samedi. Donc là, on va être un peu productive. C'est le cas de Mila Gosselin via les 6-12-13. Hey, c'est la fin de semaine. T'as pas besoin de l'être nécessairement. Et bon anniversaire, 29 ans pour Florence Tremblay.

0: Allô?
1: Bonjour! C'est Bérénice de Rouge.
0: Salut Bérénice, ça va bien?
1: Je vais super bien. Rappelle-moi ton nom.
0: Josée.
1: Josée, t'es dans la piscine?
0: Oui.
1: J'aime tout. Hey, je voulais t'appeler parce que ton texto me dit que ton mari est dans le nord puis il y a de la neige présentement.
0: Oui. Au Nunavut, en haut du Manitoba, là.
1: Là, un 15 août, c'est pas pareil, hein, la réalité de ton mari puis la tienne présentement?
0: Hey, non, vraiment pas. On est vraiment à deux opposés, carrément.
1: Complètement. Il reste là combien de temps jusqu'à...
0: Il fait deux semaines, puis il revient deux semaines. C'est toujours ça. On arrive, on avait des vacances à New York, il a fait comme 35, puis là, il est monté là-bas, il était à moins 10, moins 15, une affaire de même.
1: Hey, c'est un peu déstabilisant, hein, ça,
0: là. Oui, vraiment.
1: Aïe, aïe. Ben, regarde, toi, au moins, tu profites de la chaleur, de la piscine avec la musique de Rouge.
0: Oui.
1: Let's go. Ben, regarde, on fait tout ça dans les prochaines minutes de la Playa del Parte avec du Christina Aguilera, Out of the Night et Four to the Floor.
0: Ah, t'es bien fine, Bérénice. Merci beaucoup.
1: T'es fine d'être là. Un gros merci à toi. Bonne soirée.
0: OK, bonne journée. Bye.
1: Bye.

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C'est la Playa del Parte jusqu'à 19h30 partout au Québec à Rouge. Salut à Clara Bourrivage qui a passé sa journée du côté de l'Assaut Montréal hein, au Parc Jean-Drapeau avec la musique country. Ça, c'est le fun. Les outfits sont beaux aussi. Je les vois passer sur les réseaux sociaux. Et ce soir, Élisabeth Dupré s'en va voir

Show ou encore le micro rouge du iHeart Radio. On est en famille, on soupe pour Camille Tremblay. La bouffe est bonne, la musique est bonne. Maëlie Bouchard, elle qui vient de terminer les petites responsabilités dans la cour. Là, on se repose avec le chum. Petit cocktail à la main comme ça, ce sera les plans de ce samedi. Et Joanne, on cuisine. Souper pour deux en amoureux. Florida s'en vient. Good feeling. David Guetta, Jennifer Lopez, ça donne Save Me Tonight. Après We Don't Speak Americano dans la

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16: Ok, oui. 100% franco, 100% vacances, 100% bonheur. Jusqu'à 22h, Fréquence Vacances à Rouge. La soirée se passe toujours bien. C'est quoi les plans là pour cette fin de semaine? Vous êtes où? Avec qui? En direct? De quel endroit? Texto 6-12-13, je m'appelle Bérénice. Salutations. Ça va me faire plaisir de les faire. Demande spéciale. Il y a peut-être une toune que je pourrais ajouter dans votre soirée. Allez-y. All in, Dua Lipa s'en vient. L'art de Presque Cool Gas. C'est Ricardo. Bonne soirée à Rouge.

On a hâte à cette nouvelle saison qui débute dès le 24 août. Le retour de Véronique et les Fantastiques, entre autres, ici à Rouge. On vous souhaite une belle soirée. Voici Dreaming dans Fréquences Vacances.

de la pop et toujours de la pop hein, dans nos dimanches matins avec Pop Pop l'été et Maxime Roberge. Demain, 9h, juste avant, on se réveille avec la gang du week-end et par la suite, 11h, vous êtes du week-end ici à Rouge. Avec cette nouvelle saison radio qui débute le 24, ça veut donc dire que dès le 29 août, ce sera le retour. Oui! On a hâte, hein, les Pop-Tarts? On a hâte à Marie-Jo et Max pour Pop-Up Radio, seulement à Rouge. On vous souhaite une belle soirée. C'est quoi les plans? Quelles sont vos activités? Texto 6-12-13. Je m'occupe de vous à venir avec Zébulon et les Roses.

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